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1: Dans vos oreilles et sur couleur, Sosamba, extrait de l'album du même nom par Vicente et Maria.

Musicien multi-instrumentiste profondément influencé par la musique folk, Marty s'est illustré dans différents projets collectifs, notamment les Croquants et la Varda. Il a intégré le label Irfan. Et pour ce premier album, il nous offre 10 titres tendres, doux, poétiques et réconfortants. On écoute en cercle concentrique avec Simon Mimoun du groupe Debout sur le Zing, et c'est mon coup de cœur sur Radio Couleur.

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2: On écoute tout de suite Mel Mazuet, le titre Cette guerre, et cet extrait de l'album Famille.
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1: Dans son 6e album, Ezequiel Paillès nous emmène au Brésil en adaptant en français plusieurs classiques de la samba et de la bossa nova des années 1950 à 1970. On écoute Patente Chichi Pompon et c'est le coup de cœur de Sylvie sur Radio Couleur.

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1: Le vendredi 19 juin, l'école de musique de Tignes-Jamézieux vous propose de vous rendre à 20h au Triolet pour écouter ces chorales adultes-enfants se réunir le temps d'un concert. Plus d'informations sur www.letriolet.fr. Le vendredi 19 juin, l'Institut Lumière à Lyon vous propose une soirée Terminator dans le cadre de sa rétrospective Monde Possible, la science-fiction sur grand écran. Le premier opus sera projeté au Hangar Lumière à 18h30 et le second à 21h. Plus d'informations sur www.institut-lumière.org. À l'occasion de son centenaire et en écho à la rétrospective organisée par la Cinémathèque française, l'Institut Lumière à Lyon vous propose de vous plonger dans la carrière d'une légende du cinéma, Marilyn Monroe. Les horaires et les détails des projections et conférences organisées pour l'événement sont disponibles sur www.institut-lumière.org. Jusqu'au 1er novembre 2026, le MHL Gadagne remonte le temps et vous emmène tout droit au cœur du long Moyen-Âge. Venez explorer l'île Barbe, au lieu médiéval lyonnais, en parcourant l'exposition Merveilleux Moyen-Âge, disponible au musée. Plus d'informations sur www.gadagne-lyon.fr.
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1: 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Plus d'informations sur https://jaspire.com. On écoute un peu de rock local sur couleur avec le titre Fish Tank, issu de l'album éponyme du groupe Solide.

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1: On écoute tout de suite J'Acoustique, le titre Change Your Mind.
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0: à l'occasion des championnats de France de cyclisme élite qui auront lieu du 25 au 28 juin 2026 sur les routes de notre partenaire les Vals du Dauphiné, nous sommes allés à la chapelle de la Tour pour l'inauguration d'un panneau assez spécial. Et pour en parler, je suis avec Monsieur le Maire. Bonjour.
1: Bonjour, bienvenue à la chapelle de la Tour. Écoutez, aujourd'hui, on s'est retrouvés sur notre commune pour le dévoilement du panneau de la Côte de Béjuy. La Côte de Béjuy, ça va être le passage emblématique pendant les championnats de France de vélo au mois de juin, du 25 au 28 août. Et c'est une côte qui va être emblématique pour les coureurs cyclistes.
2: Alors c'est déjà une côte emblématique pour les habitants du territoire.
1: Ouais, tout à fait, c'est une côte qui est connue. Alors d'habitude c'est la montée de Béjuy et ça a été renommé spécialement la Côte de Béjuy parce qu'on a une montée d'un kilomètre à plus de 8% de pente.
2: Donc vous avez marqué le coup pour un événement qui est assez incroyable.
1: Exactement, on est à J-30 aujourd'hui du début des championnats de France de vélo et on va avoir toutes les stars du peloton français qui vont être à la chapelle de la Tour et qui vont emprunter cette côte de Béjuy. Donc on espère bien avoir des beaux moments à vivre dans les prochaines semaines.
2: En tant que maire, c'est une fierté d'accueillir un tel événement sportif?
1: Ouais, bien sûr, c'est une vraie fierté. C'est un événement d'envergure nationale, un événement exceptionnel qui est organisé par les Vals du Dauphiné, notre intercommunalité. Et c'est un événement qui arrive tous les 50 ans sur un territoire. Donc évidemment, c'est une fierté et on est très content parce qu'on a réussi à mobiliser l'ensemble de nos élus, de nos agents, de nos bénévoles, de nos associations pour faire une vraie fête à la Chapelle de la Tour pendant ces championnats de France de vélo.
2: Vous parlez de l'organisation, vous aussi de votre côté municipal, c'est compliqué d'organiser un tel événement?
1: Alors je dirais pas que c'est compliqué, ça demande beaucoup d'énergie, beaucoup de temps, beaucoup de travail à nos équipes, que ce soit les agents et les élus et les bénévoles, mais finalement c'est un événement populaire, festif, et on sait que le vélo c'est quelque chose qui est apprécié. On a un territoire vallonné, les Vals du Dauphiné, et donc on est très heureux d'accueillir cet événement-là. Et évidemment il va y avoir des contraintes, on accueille plus de 10 000 personnes sur la commune pendant ces jours de championnat, mais on va en faire une belle fête.
2: Vous avez prévu des animations en complément de la course?
1: Tout à fait, on a tout un week-end festif à la chapelle de la Tour grâce à notre comité des fêtes et à l'ensemble des bénévoles de nos associations. Donc je vous donne rendez-vous le samedi soir à la chapelle de la Tour à partir de 17h avec plein d'animations, quelques surprises. Tout va se passer en centre-village, donc en plein milieu du circuit des championnats de France. Donc on vous attend nombreux et vous allez passer une super soirée.
0: C'était Guillaume Sagne, maire de la commune de la Chapelle de la Tour. Et nous allons maintenant retrouver au micro de Gérard Petit, Jean-Pierre Girard, conseiller régional.
3: Voilà, je suppose que vous êtes un passionné de vélo, hein, au sens large du terme, parce qu'on vous voit souvent sur les courses à Alpizière Tour, dans la région.
4: Vous avez raison, c'est un sport qui rassemble tellement de monde en France, sur tous les territoires. C'est un sport populaire qui d'ailleurs met en valeur à la fois les éléments physiques des coureurs sur la résistance, sur l'endurance, mais mettre aussi en valeur tous nos paysages. Et sur ce territoire des Vals du Dauphiné, et on a beaucoup de paysages extraordinaires, remarquables, que l'ensemble des Français qui vont venir découvrir et participer au championnat de France vont découvrir.
3: Voilà, et puis bon, au niveau de la région, que ce soit du côté de Villefontaine ou à La Capie, les Vals du Dauphiné, il y a on voit de plus en plus de possibilités de faire du vélo dans les rues, sur les routes.
4: Oui, l'organisation, l'aménagement du territoire, qui est notre responsabilité au titre de la région, c'est un des sujets auquel nous apportons un soutien de façon à encourager la pratique du vélo. Comme je le dis, c'est un sport très populaire, mais en même temps, c'est la pratique du sport d'une façon générale. Et la santé, ça fait partie de nos priorités. Et donc, on passe, j'allais dire, de l'intention, de la décision à l'aménagement.
0: Merci Jean-Pierre Girard, conseiller régional, d'avoir répondu aux questions de Gérard Petit. Et on continue avec vous, Gérard.
3: Voilà, je suis avec Lilian Couillez, qui est le président du comité Rhône-Alpes, Auvergne-Rhône-Alpes, voilà, et le plus jeune, depuis un an et demi. Alors déjà, avant, on va parler un peu du lever de rideau de notre panneau. Le bilan de la première année, on va dire.
5: Eh ben, c'est le bilan d'un comité qui est fort en termes fort pour fédérer. Fédérer ses adhérents, 320 clubs, 18 500 licenciés. On continue d'aller de l'avant avec une augmentation de 2% par an. Des clubs qui organisent, des associations qui organisent. C'est le cas du Cotteny dont on va évidemment parler. Et une première année qui nous a permis de continuer à faire évoluer ce comité Auvergne-Rhône-Alpes qui reste le plus grand de France.
3: Quand vous avez pris en place cette fonction, quels étaient les grands travaux au planning?
5: Alors pour moi, l'un des grands enjeux du cyclisme en 2026, 2027, 2028, c'est vraiment le cyclisme pour tous. C'est-à-dire qu'aujourd'hui, on est là en vue des championnats de France pour parler du haut niveau, parler d'événements majeurs qui donnent envie à tout le monde de faire du vélo. Mais à travers, et notamment le dévoilement là, d'une flaque pour la Côte de Beaujuif, c'est aussi montrer à monsieur et madame tout le monde l'attrait du vélo, le petit frisson qu'on peut se ressentir soi-même en allant sur ces montées remarquables, l'effort sportif, le dépassement de soi. Et donc l'un des enjeux aujourd'hui, c'est de développer notre capacité d'accueil de monsieur, madame, le jeune qui ne souhaite pas forcément faire de compétition, mais qui a envie de vivre malgré tout des émotions similaires à celles qu'on va vivre le mois prochain.
3: Après, sur le terrain, c'est un peu plus compliqué.
5: Compliqué, oui et non. Et en même temps, quand on voit l'adhésion, surtout le modèle cyclosportif aujourd'hui, ça en est une belle illustration. Quand on voit le succès d'épreuves comme la Marmotte, d'épreuves à venir comme la Tricolore, qui sera la cyclosportive officielle des championnats de France, on dit que le potentiel est là.
3: Vous faites toujours du vélo ?
5: Bien sûr, avec effectivement le peu de temps qui m'est accordé, mais j'y tiens parce qu'avant tout c'est une passion qui m'anime sur le vélo en pédalant.
3: Alors on va parler de ce fameux panneau là qui est au pied de cette côte de Béjouy sur la chapelle de la Tour.
5: Oui, c'était l'occasion de marquer le coup. Cette côte est déjà mythique dans le monde amateur avec les championnats de France de l'avenir l'année dernière qui se sont déroulés et qui ont vraiment montré le point d'orgue de ce parcours à travers la côte de Béjouy. Et on a hâte de voir maintenant le milieu professionnel, mais c'était important de marquer le coup. Et le président Badin parlait d'héritage. L'héritage, il est là, c'est de montrer derrière ce championnat de France qu'il restera quelque chose de ces sensations, de ces émotions à travers cette côte.
3: Votre casquette de speaker, c'est toujours le cas ? Vous êtes toujours sur le coup ?
5: Ça m'arrive encore, j'ai gardé quelques épreuves de cœur, c'est le cas de l'Alpizer Tour, j'y serai à partir de demain, même si évidemment l'actualité, les responsabilités m'amènent à d'autres préoccupations, mais c'est toujours une façon aussi de vivre la passion auprès des coureurs, auprès des athlètes.
3: Oui, parce qu'il y a un gros chantier aussi au niveau, sur le cyclisme, je vais dire au niveau mondial, c'est la sécurité des coureurs, c'est un gros problème quand même.
5: C'est un point sur lequel on essaie de travailler en essayant surtout d'impliquer tout le monde parce qu'on ne peut pas toujours dire que c'est que de la faute de l'organisateur ou que de la faute des coureurs ou que de la faute de tel chauffard qui ne respecte pas les coureurs. Je pense que c'est vraiment tout le monde qui doit se saisir de ce volet-là. Et sur la partie compétition, effectivement, on a un gros enjeu avec des athlètes qui roulent de plus en plus vite, avec du matériel qui va de plus en plus vite et puis des difficultés notamment des difficultés de bénévolat qui amènent à des difficultés à sécuriser les circuits. Donc oui, on n'est pas dans un climat toujours très serein sur ce volet-là, mais on y travaille en essayant d'amener de la formation, en essayant d'amener des ressources, en essayant d'amener des prises de conscience pour tirer tout le monde vers le haut.
3: Le cyclisme des femmes, il y a de plus en plus de femmes qui font du vélo et c'est tant mieux.
5: Oui, bien sûr, avec côté fédéral, la frustration de stagner malgré tout depuis 2-3 ans, on est à 12,7% de licenciés féminines et on a du mal à avancer, à faire décoller vraiment ce chiffre. Alors oui, on est de plus en plus nombreux et donc elles sont de plus en plus nombreuses, mais en proportion on reste sur ce volume-là. Donc il faut poursuivre les efforts dans la mutualisation, parce que le problème du cyclisme féminin, c'est que à travers cette faible proportion, une ou deux athlètes un petit peu égarés sur la carte d'Auvergne-Rhône-Alpes vont pas forcément trouver les ressources pour progresser, et donc c'est là que les comités départementaux et le comité régional entrent en jeu pour fédérer tout ce monde-là et amener à un programme de stage, amener à un programme de compétition qui leur permette de s'exprimer pleinement et derrière de les emmener vers le haut niveau qui se développe peut-être presque trop vite par rapport au développement du cyclisme amateur. Donc il faut réussir à raccorder les deux bouts.
3: Oui, grâce peut-être au Tour de France féminin et puis il y a plein de courses maintenant pour les femmes.
5: Évidemment, le Tour de France femmes avec Zwift a donné un élan considérable au cyclisme féminin. On l'a également dans d'autres disciplines, le VTT vit très bien avec des athlètes, le titre olympique de Pauline Ferrand-Prévot en 2024 et puis d'autres athlètes régionales comme Loana Lecomte qui brille sur les podiums mondiaux. C'est des athlètes qui vraiment portent le cyclisme vers le haut, que ce soit en route, en VTT ou d'autres disciplines. Mais le Tour de France femmes, évidemment, en reste une belle vitrine. Moi je suis attaché surtout à la façon dont on va finalement lier à chaque fois hommes et femmes, donc le Tour de France en est l'exemple, les championnats de France en sont un très bel exemple, le même circuit, la même médiatisation et puis des organisateurs qui s'y collent aussi, et pour parler du Cotny qui porte la Pisère Tour, qui va porter les championnats de France, ça se traduit aussi par leur épreuve professionnelle féminine, l'Alpe Grésivaudan Classique, qui arrive une semaine après la Pisère Tour. Donc si tout le monde s'y met, on va y arriver.
0: C'est la fin de ce reportage et on le rappelle, les championnats de France de cyclisme élite auront lieu du 25 au 28 juin 2026 sur les routes de notre partenaire, les Vals du Dauphiné.
6: Je vous propose d'écouter le single « L'homme à la rivière » de François and the Atlas Mountain, une reprise en français de « Riverman » de Nick Drake avec Yasmine Hamdan.

Formé en 2013, le groupe The Spitters, originaire de Toulon, a sorti son cinquième album intitulé Fake Brutal. On écoute le titre Demon's Call et c'est le coup de cœur de Gérard, animateur de l'émission Itinéraire Bis sur Radio Couleur.

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2: Le samedi 17 juin à 19h30 à la ferme du Vinatier à Bron, dans le cadre du festival Au cœur de tes oreilles, découvrez Reprisez les souvenirs, un moyen-métrage d'Antoine Dubois. Créé à partir d'archives audiovisuelles de la ferme du Vinatier, il reconstitue des histoires et donne à voir la poésie des gestes du quotidien. Pour en savoir plus, rendez-vous sur www.ch-le-vinatier.fr. Le jeudi 18 juin à 16h15, dans le hangar de l'Institut Lumière à Lyon, venez voir le cultissime La Mouche de David Cronenberg. Projeté dans le cadre de la rétrospective Monde Possible, la science-fiction sur grand écran, qui se terminera le dimanche 19 juillet. Pour plus d'informations, rendez-vous sur www.institut-lumière.org. Le samedi 20 juin, l'école de musique de Tignes-Jamézieux vous invite à son concert de fin d'année pour savourer le fruit du travail et de la passion de ses élèves. Il aura lieu à 20h sur la scène du Triolet, dont il clôturera la saison. Pour plus d'informations, rendez-vous sur www.letriolet.fr. Jusqu'au 12 juillet 2026, plongez, et c'est le cas de le dire, au cœur de l'un des plus célèbres paquebots, grâce à l'expérience interactive Titanic, un voyage immersif proposé par Tempora en partenariat avec Fever et Exposition Hub. Découvrez des maquettes, des objets.

0: d'époque et des pièces de navires jumeaux au sein de décors splendides, reconstitués pour l'occasion à la Sucrière à Lyon. Plus d'informations sur https://expo-titanic.com. Je suis partie. Titre extrait de l'album Prendre de la hauteur de Magali Michaud, c'est maintenant sur Couleur.
1: Des pouces.

David Byrne, le chanteur du groupe Talking Heads, est de retour avec un nouvel album intitulé « Who is the Sky ?». On écoute le titre « What is the Reason ?», extrait du nouvel opus de David Byrne, sorti en septembre 2025, et c'est le coup de cœur de Gérard, animateur de l'émission Itinéraire Bis sur Radio Couleur.

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3: Et voici l'entretien présenté par Lucas Tettler.
4: Le 22 juin prochain, dans la grande salle du Théâtre des Célestins à Lyon, se déroule une soirée particulière intitulée « Si la justice m'était comptée ». Des étudiants du Collège de droit de l'Université Lyon 3 vont plaider devant un public. Maître Soula Michal, vous êtes avocate au barreau de Lyon et vous avez participé à l'organisation de cet événement. Alors concrètement, à quoi peut-on s'attendre ce lundi 22 juin à 20h ?
5: Bonjour. Le 22 juin prochain, les étudiants du Collège de droit de l'Université Lyon 3 vont jouer, chanter et puis danser sur la grande scène du Théâtre des Célestins pour raconter la justice.
4: D'où vous est venue l'idée de créer ce projet original ?
5: Alors, il a été conçu à partir d'un recueil de textes que j'ai écrit en 2021. Le livre s'appelait « Je défends le barreau inspiré par les maîtres mots » et le recueil était construit sur le modèle du pastiche. J'ai réécrit des textes de la chanson française, de la littérature française à la sauce justice.
4: Vous pouvez nous dire à peu près ce que c'est le pastiche ?
5: Le pastiche est la réécriture de textes tels que « Ne me quitte pas » de Jacques Brel devient « Ne me quitte pas ».
4: Très bien, vous l'avez dit, 18 étudiants en droit vont donc jouer, raconter et chanter 26 œuvres connues adaptées de votre recueil « Je défends ». Comment s'est fait ce choix des œuvres ?
5: Le recueil comporte 40 textes. Évidemment, il n'était pas question d'adapter les 40 textes, ce d'autant que certains ne sont pas du tout adaptés, puisque c'est de la prose. Donc c'était compliqué de l'adapter sur scène. On a imaginé une histoire avec Maître Castelli, qui est avocat honoraire au barreau de Lyon, et Christelle Gazot, qui est directrice du Collège de droit. Nous avons imaginé l'histoire d'une étudiante qui se rêve avocate, qui va embrasser la profession d'avocat, la découvrir, avec ses joies, mais aussi ses déceptions et des illusions. Et l'idée est de raconter la justice, la vraie justice, parce qu'il y a quand même énormément de clichés sur le sujet. On a pris les textes qui assez naturellement parlent du quotidien, de celui des avocats, mais aussi de celui des juges, des greffiers, mais surtout de celui qui est au cœur de tout, à savoir le justiciable, celui ou celle pour qui la justice est rendue.
4: Ça fait longtemps que vous réfléchissez, que vous concevez ce projet ?
5: Alors, pour tout vous dire, l'écriture du livre a été une espèce de fulgurance. Le premier texte, je l'ai écrit lors de la réforme des retraites, qui avait suscité une bronca. Vraiment, les avocats étaient scandalisés de ce projet qui portait une véritable atteinte à l'accès au droit. Et puis, le reste s'est enchaîné. Mais pour tout vous dire, j'ai toujours ressenti de manière très forte que ce recueil de textes était fait pour être vivant, pour être dit, pour être joué, pour être chanté. Ce qui est logique, lorsque vous reprenez du Jean-Jacques Goldman, du Édith Piaf, évidemment que ça peut être plaisant de l'entendre, mais le mieux est quand même que ce soit joué et chanté.
4: Parmi les chansons et poèmes sélectionnés, vous l'avez dit, les spectateurs auront la chance d'entendre du Jean-Jacques Goldman, du Victor Hugo, mais aussi du Dalida. C'est pas commun d'entendre des artistes et poètes dans l'univers du droit ?
5: Ben, on est des gens comme tout le monde. C'est-à-dire que il y a des fois où on s'arrête de plaider, il y a des fois où on s'arrête de travailler et on écoute de la musique et on lit des poèmes, des romans, etc. Moi, c'est mon univers depuis toujours. Je me suis vraiment beaucoup amusée, j'ai pris énormément de plaisir à allier ce qu'on peut qualifier de mes deux passions, la justice la pratique de ma profession et la littérature. Et j'intègre dans la littérature, alors ça peut faire sourire, hein, Dalida, Jean-Jacques Goldman. Cela étant, alors surtout pour Jean-Jacques Goldman, mais aussi Jacques Brel, Édith Piaf, etc., sont des auteurs avec des textes extrêmement profonds, en tout cas moi, qui me touchent énormément. Et puis, alors Dalida, on peut considérer que ce n'est pas d'une grande profondeur. Moi, j'estime qu'au contraire, sa sensibilité et sa présentation d'un certain nombre de thèmes sont touchants et correspondent à la vie des gens.
4: Ce spectacle, c'est aussi pour faire redécouvrir des artistes.
5: C'est plutôt un marchepied. C'est plutôt une manière d'utiliser des rythmes, des airs qui sont connus de tous pour raconter la justice qui, pour le coup, elle, est très méconnue.
4: Donc vous avez aussi l'objectif à travers ce spectacle d'un petit peu démocratiser la justice ou en tout cas de mieux la comprendre ?
5: Ah ben c'est plus qu'un petit peu, c'est totalement l'objectif, mieux la faire comprendre et la présenter, c'est-à-dire, alors l'expression dépoussiérer la justice a été utilisée, mais c'est surtout casser les clichés et la présenter telle qu'elle est. Dans sa réalité, on entend tellement de choses qui sont à côté de la réalité, en dehors de la réalité, alors que c'est un sujet qui, la justice qui touche tout le monde. Moi je ne connais personne aujourd'hui qui n'est pas à un moment ou à un autre, que ce soit dans le travail, que ce soit dans le cadre familial, que ce soit dans le cadre d'une succession, d'un dégât des eaux ou autre, à un moment besoin d'approcher d'assez près la justice.
4: Il y a aussi la volonté de donner une image positive de la justice.
5: Comment dire ? Ni fantasmer, ni diaboliser. Voilà, c'est vraiment donner une image de sa réalité. Après, les deux clichés qui me viennent, les juges sont laxistes et les avocats ne pensent qu'à l'argent. Bon, alors les juges sont laxistes, croyez-moi, c'est faux. C'est tout à fait inexact et vous aurez remarqué que ceux qui se plaignent de son laxisme, quand elle leur tombe dessus, ne considèrent pas du tout qu'elle est laxiste, premièrement. Et les avocats ne s'intéressent qu'à l'argent, alors évidemment qu'il faut tout pour faire un monde. Cela étant, la défense, c'est une sorte de vocation. Vous avez énormément d'avocats, pour ne pas dire que la majorité, qui a à cœur la défense des droits, l'accès aux droits. C'est un procès assez injuste qu'on peut leur faire. Donc l'idée, c'est pas de réhabiliter la justice, c'est juste de la montrer telle qu'elle est.
4: Alors pour en revenir au spectacle, sa particularité, comme j'ai dit, c'est bien évidemment la présence d'une petite vingtaine d'étudiants. Comment s'est fait le choix des heureux élus ?
5: Alors, les étudiants ont été choisis dans le cadre d'auditions qui ont été organisées à l'université, à la manufacture des tabacs, de véritables auditions, en présence des comédiens du Théâtre des Célestins, du chef d'orchestre du groupe de musiciens professionnels qui les accompagne également sur scène, et puis de mes deux acolytes que j'ai cités tout à l'heure. Donc les étudiants se sont inscrits, soit pour jouer la comédie, soit pour chanter. Certains sont venus avec leurs instruments de musique, et comme je l'ai dit, ils nous ont absolument épatés.
4: Vous savez dans quel état ils sont à l'idée de se produire sur le Théâtre des Célestins devant des centaines de spectateurs ?
5: Je crois savoir, oui. Ils sont très enthousiastes, ils travaillent beaucoup. J'imagine que le jour J, il y aura un petit peu d'appréhension, mais aujourd'hui, ils forment une équipe, un groupe, et je pense que cette aventure, cette histoire va leur créer des souvenirs qu'ils ne sont pas prêts d'oublier.
4: Et les répétitions, comment elles se sont passées ?
5: Eh bien, comment elles se passent ? Parce qu'elles ne sont pas terminées. Il y a eu des ateliers qui ont été organisés au Théâtre des Célestins avec les deux comédiens professionnels, Rosalie Vedot et Léo Ballet, qui les accompagnent. Et il y a eu également des répétitions au studio de la Manufacture des Tabacs, également avec Pascal Douzet, qui est le chef d'orchestre du groupe de musiciens dont je vous parlais tout à l'heure. Et elles vont se poursuivre dans les semaines à venir jusqu'au 22, date de la représentation.
4: Un point important également, tous les fonds collectés lors de la représentation seront reversés à des structures et projets engagés en faveur de l'égal accès aux droits. Est-ce que vous pouvez nous en dire plus ?
5: Oui, avec plaisir. C'est un point qui est très important, qui nous tient vraiment à cœur. L'objectif de ce projet est, je vous l'ai indiqué, de parler de la justice, de la présenter dans sa réalité. Il est aussi de contribuer à cette justice qui manque cruellement de moyens. Alors évidemment, ce ne sont pas les recettes du spectacle qui vont la réparer, mais chacun fait à sa mesure. Et nous, on estime que le fait de reverser l'intégralité des recettes de ce spectacle spectacle qui est un lien avec le public, le grand public, qui est un lien entre les générations, puisqu'il y a le passage de relais entre nous, professionnels du droit, et les futurs avocats, magistrats, greffiers et autres. Le fait de tous se réunir pour un idéal de justice, c'est ce qui nous anime.
4: Pour terminer, est-ce que vous pouvez nous rappeler les informations importantes si on souhaite assister à cette représentation unique ?
5: Alors, les informations importantes. Le spectacle aura lieu le 22 juin prochain au Théâtre des Célestins de Lyon à 20h. Il est conseillé, plus que vivement recommandé, de prendre sa place parce que il faut dire que, d'ailleurs, ça fait extrêmement plaisir, c'est un projet qui suscite de l'intérêt et de l'enthousiasme. On en est très heureux. C'est, je crois, une belle soirée en perspective. C'est un spectacle qui est très musical, même s'il n'est pas uniquement musical. Il est fait, j'allais dire, pour tous, à partir de 10 ans, sans limite d'âge, pour venir dans un théâtre magnifique, qui pour moi est le plus beau théâtre de Lyon, donc une scène prestigieuse. Les étudiants en sont extrêmement honorés et ceux qui l'organisent également.
4: Eh bien, merci à vous, Maître Soula Michal, avocate au barreau de Lyon et autrice du recueil Je défends. On vous retrouve donc en compagnie de vos étudiants le 22 juin prochain à 20h au Théâtre des Célestins dans le 2e arrondissement de Lyon pour une soirée exceptionnelle autour du droit, de la musique et des poèmes. Toutes les informations sont à retrouver sur www.théâtredescélestins.com.
5: Merci beaucoup.
6: Il est l'heure de retrouver Oldelaf, le titre Tu me parles, et cet extrait de l'album Délire chronique. 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

Et maintenant, un extrait du prochain album de Laure Brisa, Miroir, le titre Ducky sur Couleur.

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1: Le matin du mercredi 17 juin, l'association Jaspire vous propose de rencontrer l'avocate Maître Anna Corroyer en permanence juridique dès 9h à la fabrique à Saint-Jean-de-Bournay. Plus d'informations sur https://jaspire.com.
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1: Le mardi 16 juin, dès 18h30, rendez-vous à la SMAC Marché-Gare à Lyon pour découvrir les chansons aigre-douce au texte percutant de l'artiste Fleur sous bitume, lors d'un concert en partenariat avec À tout bout de champ. Plus d'informations sur https://marchegare.fr. Du vendredi 19 au dimanche 21 juin, le Festival international des arts de rue Les Invites revient à Villeurbanne. Proposé notamment par les ateliers Frappaz, l'édition de cette année se veut queer, féministe et engagée, en plus d'être festive et transgénérationnelle. Vous y retrouverez des artistes comme Lauren Marx, Rock, Dudu, Melissa Accardi ou encore Tatiana Mosio Bongoga. Plus d'informations sur https://invite.villeurbanne.fr. Jusqu'au samedi 11 juillet, la Bibliothèque municipale de Lyon vous partage une partie de ses collections centrées autour de l'ésotérique et vous propose de vous immerger dans ce monde mystique grâce à des ateliers, des conférences et autres activités organisées dans le cadre de l'exposition « Aux frontières du réel ». Plus d'informations sur www.bm-lyon.fr. Jusqu'au 19 juillet, l'Institut Lumière à Lyon vous propose de vous plonger dans des galaxies lointaines peuplées de créatures étranges en assistant aux projections, conférences et activités mises en place dans le cadre de la rétrospective « Monde possible, la science-fiction sur grand écran ». Plus de détails sur www.institut-lumière.org.
3: Dans l'instant qui vient, on écoute Ragamuffin Boy de Kozik sur Couleur. Je suis...

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1: Inna street à Nouméa.
2: C'est le moment de retrouver Marcus Gad avec son titre Where Me Come From.
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0: l'un des plus gros rassemblements de joueurs de Warhammer servi sur un plateau. Les 11 et 12 juillet, la salle polyvalente accueille le Pass to Glory, un tournoi ouvert à tous, dédié à cet incontournable du wargame.
1: Je commence à en avoir plein le dos de choper des mots de tête à répétition à force de jamais piger un broc de ce que vous racontez. Alors vous reprenez depuis le début avec une tournure simple et directe ou vous ramassez une tarte, c'est clair ça ?
0: C'est très clair. On a donc demandé à Damien Lefaou, président de l'association LAFCORP, organisatrice de l'événement, de nous expliquer les tenants et les aboutissants de cet univers où stratégie, figurines et imagination font plutôt bon ménage.
2: Le Warhammer appartient à Game Workshop. Il y a plusieurs univers. Il y a l'univers fantastique, médiéval et l'univers futuriste. Le hobby englobe toute la partie modélisme, peinture, passion. En fait, c'est pas propre à Warhammer. Il y a Marvel aussi qui a son... qui a ses jeux, mais faut pas oublier que Warhammer reste quand même le plus influent en termes de jeux. C'est vraiment le jeu le plus joué, on va dire, chez nous. Quand on dit le hobby, c'est vraiment l'aspect peinture, figurine, collection et tout ce qui va avec, le partage, la passion, tout ça. Le jeu est une partie du hobby, mais il y a beaucoup de joueurs qui ne sont pas hobbyistes du tout. On a beaucoup qui veulent juste jouer et d'autres inversement. De pouvoir faire des parties de jeu et qu'à chaque fois, en fonction des scénarios, en fonction des décors aussi, parce qu'il y a on parle beaucoup des figurines, mais il y a les décors aussi. Ça peut être autant un désert rocheux, ça peut être une forêt, ça peut être une ville en ruine, remplie cathédrale style gothique, etc. Ça, vraiment, il y a un côté créatif qui sans limite.
3: Jouer, guerre, ça suffit.
4: Le premier qui annonce la mise, il dit, mettons, lance de 16 ou lance de 32, ou une quadruplée, comme on appelle, c'est lance de 64. Parce qu'on annonce toujours de 16 en 16, sauf pour les demi-coups.
2: Le but, c'est vraiment de jouer ensemble et pas de dire, mon adversaire, c'est lui, je dois à tout prix gagner. Non, il y a quand même du fair play, c'est la règle la plus importante du jeu, c'est... Vu qu'il y a tellement de règles, le plus important, c'est de se mettre d'accord avec son adversaire quand on fait quelque chose. Quand on joue, je vais déplacer ça. Là, je vais essayer de tirer avec cette unité sur cette unité. Est-ce que tu es d'accord, machin ? L'idée, c'est d'avoir une armée qui affronte une autre armée. D'abord, de déplacer et ensuite d'attaquer l'autre armée. Et en fonction du scénario donc, qui est établi avant le tournoi, vous avez marqué des points. Et la fin de la partie, le joueur qui a le plus de points, forcément, gagne. L'idée du jeu en équipe, c'est d'avoir des attaquants, des défenseurs, et de ensuite faire une somme de tous les points que font les joueurs pendant leur partie. Et à la fin, c'est le même principe, l'équipe qui a plus de points remporte la partie. Pour vraiment vulgariser, et je demande pardon à toute la communauté sur ce que je viens de dire, un tournoi, c'est très simple, que ce soit en solo ou en équipe, c'est pareil. C'est 5 parties. Dans le week-end, c'est assez intense pour le coup, c'est cher à prévenir quand même.
0: 5 rondes, 200 joueurs, près de 16 heures de combat, LAFCORP ne fait pas les choses à moitié. Ici, tout est réuni pour un affrontement d'ampleur avec l'un des plus grands tournois de France.
5: Huge.
6: It's not just big, it's huge.
2: En fait, moi je voulais vraiment taper fort parce que ça fait des années qu'il ne se passe plus rien dans la région. Alors que pour le coup, la région Rhône-Alpes a toujours été assez importante en termes de quantité de joueurs. Ça a toujours été une région qui a été très appréciée de par son niveau, de par son histoire dans le hobby, et il se passait plus rien. Donc moi, je me suis dit, on va ramener les tournois ici, on va taper fort, on a mis 200 joueurs. En plus de ça, Warhammer a annoncé la sortie de la nouvelle version. Donc ça fait que normalement ce serait le premier tournoi avec la nouvelle version, enfin un des premiers en tout cas. C'est un tournoi qu'on appelle Open, donc il n'est pas fermé aux joueurs de la ligue ou de la fédération, c'est ouvert à tout le monde et tout le monde peut venir jouer à ce tournoi. Tout le monde peut venir, peut passer, peut regarder. Alors je vous garantis pas que ça va être ultra passionnant à regarder une partie en compétitif. C'est même plutôt barbant à regarder, sauf pour les joueurs compétitifs. Mais ce qui est bien, c'est qu'on va pas, je veux pas trop le divulguer encore parce qu'on garde quand même des surprises, mais on va aussi penser à ceux qui ne sont pas des joueurs compétitifs et qui viennent pour découvrir le jeu, pour pouvoir profiter aussi de l'événement, que ce soit visuellement, que ce soit pour jouer, etc. On va organiser d'autres choses à côté pour que justement tout le monde puisse en profiter. Moi je suis pas un joueur compétitif, pour être honnête, je suis même plutôt nul, mais par contre j'adore justement avoir mon armée, mes figurines devant moi et vraiment jouer avec mon adversaire, jouer ensemble de il se peut se passer ci, il se peut se passer ça. Moi j'adore faire des actions qui n'ont aucun sens mais qui sont très drôles. Ce qui me plaît le plus là-dedans, c'est tout le côté partage, côté vraiment je vais rencontrer quelqu'un, je vais partager une partie avec lui, je vais d'un côté faire partie aussi de son histoire, parce que le tournoi c'est ça qui est hyper qui est hyper intéressant, c'est qu'à chaque partie, en fait, il se passe des choses incroyables. Il y a ce côté vraiment passion commune qui regroupe et qui permet vraiment de partager tout ça, mais d'un point de vue universel, quoi. C'est ce qui m'intéresse aussi dans les tournois qu'on organise avec l'association. Il y a une nouvelle version qui va sortir, donc c'est vraiment le bon moment pour s'y mettre. Et ce que je peux conseiller surtout là-dessus, c'est soyez vraiment ouvert aux gens, parce que c'est vraiment le plus important dans le jeu.
0: À la clé aussi, une qualification pour les championnats du monde en décembre prochain à Barcelone, avec deux golden tickets à décrocher.
3: Bravo Arthur, bravo.
2: Les golden tickets sont délivrés par les organisateurs de tournois aux gagnants en concours avec Game Workshop, hein, parce que quand on organise un tournoi, on n'a pas directement un golden ticket comme ça. C'est pas comme ça que ça marche. Quand on organise un tournoi, on fait une demande à Game Workshop, et Game Workshop nous dit ok, bah on vous autorise 1, 2, 4 en fonction du tournoi. Et ensuite, une fois que vous avez golden ticket, bah, vous avez le droit d'aller participer donc au World Championship, donc du coup qui est la finale mondiale. Et là, il n'y a pas que des Français, il y a vraiment tous les joueurs du monde entier. Le niveau est incroyable, hein. Vous tombez sur des joueurs qui sont multi-champions du monde. Quand on pose un golden ticket, bah forcément les joueurs veulent venir, veulent tester leur liste pour les tournois à venir. Il y en a certains qui viennent vraiment pour tester, parce qu'il y a d'autres tournois plus importants, et il y en a qui viennent vraiment pour gagner, pour y aller, quoi. Je sais qu'il y a des joueurs qui viennent cet été qui sont champions du monde. Ça veut pas dire forcément qu'ils repartiront avec un golden ticket, parce que s'ils sont venus et qu'ils ont déjà un golden, ils peuvent pas en avoir un deuxième.
0: Un événement d'envergure qui devrait en appeler d'autres. Créé en 2025, LAF Corp s'est donné pour mission de faire vivre l'univers Warhammer et les jeux de figurines en organisant des événements d'ampleur avec Bourgoin-Jallieu comme point d'ancrage stratégique.
2: Beaucoup de joueurs veulent jouer, mais très peu veulent faire de l'organisation. Alors l'organisation, moi, c'est quelque chose que j'adore, que j'affectionne. Le fait de pouvoir retrouver tous les joueurs avec qui on joue régulièrement, que ce soit des joueurs du coin, des joueurs français, des joueurs même étrangers, c'est toujours un plaisir de les revoir, sauf que pour ça, il faut qu'il y ait quelqu'un qui organise le tournoi. Et c'est toujours un peu le nerf de la guerre, ça prend du temps. Et c'est pour ça qu'on a créé la LAF Corp, du coup, pour organiser du jeu, organiser de l'événement autour du hobby. Ça permet de pouvoir répondre aussi à une demande de la communauté. On a organisé en février à l'Espace de Grenette un événement. Des joueurs sont venus de Bretagne, d'Alsace pour cet événement-là. Quand vous êtes à Bourgoin, vous n'êtes pas loin de la gare. Beaucoup de joueurs prennent le train en France pour venir jouer. Il y a l'aéroport également qui n'est pas très loin. L'avion, c'est compliqué, mais ça se fait, parce que les figurines sont quand même fragiles. La ville de Lyon, pour y aller, c'est un cauchemar à chaque fois, de la circulation. Pour peu qu'il y ait un soir de match, ce genre de choses, c'est pas possible. Donc d'un côté stratégique, on s'est dit, Bourgoin, en fait, ça serait vraiment bien. Et puis l'état d'esprit du jeu est différent en fonction des régions. Si vous allez sur Paris, par exemple, Paris, c'est très spécifique, mais il y a beaucoup de joueurs qui sont compétitifs. Il y a notamment beaucoup de joueurs d'équipe de France qui sont là-bas. Sur Lyon, c'est pareil, c'est très compétitif. Ici, c'est beaucoup plus communautaire, c'est beaucoup plus pour le plaisir du jeu. Quand je suis arrivé pour jouer la première fois sur Bourgoin, j'ai dit, mais en fait, les joueurs ici sont vraiment top, quoi. En termes de jeu, il y a toujours quelqu'un pour expliquer les règles, pour dire non, mais là, fais pas ça comme ça, tu devrais faire ça comme ça, qu'on retrouve pas forcément ailleurs. C'est beaucoup plus souple ici, je trouve, et beaucoup plus agréable de jouer.
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7: L'Honneur Deer a sorti son troisième album, Wild Flowers. Il nous offre 11 titres à la croisée du folk, de la pop et de la country, portés par une écriture épurée. Il nous emmène dans un voyage doux et poétique, et on se laisse porter par la mélodie. On écoute Jolene, You're My Sunflower, et c'est mon coup de cœur sur Radio Couleur.

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2: C'est le moment d'écouter du folk américain avec Jeline CBA et JJH Potter, le titre Crossroads.

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2: Le vendredi 19 juin, l'école de musique de Tignes-Jamézieux vous propose de vous rendre à 20h au Triolet pour écouter ses chorales adultes-enfants se réunir le temps d'un concert. Plus d'informations sur www.letriolet.fr. Le vendredi 19 juin, l'Institut Lumière à Lyon vous propose une soirée Terminator dans le cadre de sa rétrospective Monde Possible, la science-fiction sur grand écran. Le premier opus sera projeté au hangar Lumière à 18h30 et le second à 21h. Plus d'informations sur www.institut-lumière.org. À l'occasion de son centenaire et en écho à la rétrospective organisée par la Cinémathèque française, l'Institut Lumière à Lyon vous propose de vous plonger dans la carrière d'une légende du cinéma, Marilyn Monroe. Les horaires et les détails des projections et conférences organisées pour l'événement sont disponibles sur www.institut-lumière.org. Jusqu'au 1er novembre 2026, le MHL Gadagne remonte le temps et vous emmène tout droit au cœur du long Moyen-Âge. Venez explorer l'île Barbe, haut lieu médiéval lyonnais, en parcourant l'exposition Merveilleux Moyen-Âge, disponible au musée. Plus d'informations sur www.gadagne-lyon.fr. Tout de suite sur couleur, le titre Kilimanjaro de l'album The World as Home par l'artiste Sisev.

0: 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Je reçois aujourd'hui Sébastien Frambourg, secrétaire de l'association Le Rallye du Cœur. Bonjour.
1: Bonjour.
0: Alors j'aimerais que vous nous présentiez cette association qui est une association nationale mais qui a des déclinaisons en région et notamment à Lyon. Alors quel est son objet ?
1: Tout à fait. Alors c'est un concept qui a été inventé il y a tout juste 10 ans en région parisienne où un groupe de passionnés d'automobile se sont dit comment on pourrait rendre notre passion encore plus utile et en fait ont décidé d'utiliser cette passion-là pour faire rêver les enfants et les familles d'enfants qui sont atteints par le cancer pédiatrique.
0: Alors en quoi ça consiste ?
1: Alors, ça consiste en fait à organiser des événements. Alors nous, l'association Lyon, on organise un événement en région Rhône-Alpes. Et ce que l'on fait, c'est qu'on rassemble des propriétaires de voitures extraordinaires, des voitures qu'on n'a pas l'habitude de voir. Alors ça peut être des voitures de luxe, ça peut être des voitures de collection. Et puis, on met ces gens-là en relation avec ces familles d'enfants qui sont en traitement, qui sont dans le dur. Et qu'on essaye de faire s'évader un petit peu le temps d'une journée. C'est ça le concept. Et l'autre partie du concept, c'est qu'on utilise cette journée pour lever des fonds pour soutenir la recherche sur les cancers pédiatriques.
0: Alors vous avez ce qu'on appelle un projet solidaire, est-ce que vous pouvez nous le présenter ?
1: Oui, c'est effectivement cette deuxième partie que j'ai commencé à évoquer, qui consiste à dire qu'on a fait le choix de supporter les équipes scientifiques et médicales de l'Institut d'hématologie et d'oncologie pédiatrique de Lyon, IHOP, alors pour les gens qui parlent anglais ça fait I hope, c'est à double sens, mais c'est effectivement ces équipes-là où en fait on demande à nos partenaires qui viennent nous accompagner le jour de l'événement, aux équipages qui eux aussi sont engagés dans la collecte de dons, on demande à tous ces gens-là de se mettre ensemble et puis ensuite avec l'aide d'une association qui s'appelle L'Appel, qui est implanté en région Rhône-Alpes depuis 40 ans auprès du centre Léon Bérard, on voit avec les médecins quels sont les projets dont ils ont besoin sur les projets de tumeurs solides, sur les projets d'hématologie et ainsi de suite.
0: Alors en 2025, il y a eu un don de 718 000 euros.
1: Oui.
0: Alors justement, à quoi servent les dons ? Est-ce que vous pouvez donner en détail, par exemple, ces 718 000 euros ? Qu'est-ce que vous ont dit les chercheurs ? Qu'est-ce que vous avez pu faire avec cet argent ? Parce que c'est toujours important pour le donateur de savoir où va cet argent, parce qu'on sait qu'il y a toujours eu des malversations à droite et à gauche, et je pense que c'est très important qu'on leur explique qu'est-ce qu'on fait de cet argent.
1: Totalement. Alors c'est exactement pour ça qu'on a choisi ce qu'on pourrait appeler un circuit court. On veut que n'importe quel donateur qui a participé à l'événement puisse prendre son téléphone, appeler l'IHOP et dire voilà, j'ai donné de l'argent au Rallye du Cœur, est-ce que vous l'avez bien reçu ? Et le fait d'être à côté, ça aide. Alors qu'est-ce que l'on fait ? Alors c'est souvent des projets qui sont sur plusieurs années.
0: À long terme.
1: Voilà. Pour vous donner un ordre d'idée, vous savez, dans les différents niveaux de recherche, vous avez les gens qui passent des doctorats, puis après vous avez des gens qui passent des post-doctorats. Avec 100 000 euros, on finance un post-doc. Donc on a eu, la chance de pouvoir faire ça pendant 3 ans. Et on a vu ces gens-là, où les médecins nous avaient dit, en fait, on a des idées de projet, mais on n'a pas le budget. On m'a dit, nous, on a le budget. Et on a vu ces trois individus arriver dans les labos, faire leur projet de recherche et venir nous présenter le résultat de leur recherche. Alors, très humblement, on n'a pas tout compris, on n'est pas des médecins, on n'est pas des scientifiques, on n'a pas de post-doc en biologie ou autre. Mais c'était une façon très simple et à la fois de se rendre compte très concrètement de là où allait l'argent. Et donc c'est un exemple, mais beaucoup de recherches sur les tumeurs solides, puisqu'on n'explique toujours pas pourquoi certaines cellules se développent de manière aussi anarchique. Beaucoup de recherches autour des leucémies de l'enfant. Pourquoi certaines leucémies ont des cellules qui résistent au traitement comme les chimiothérapies. D'autres projets qui peuvent paraître un peu moins scientifiques, mais ont tout autant d'importance, c'est comment on accompagne un enfant qui, dans sa jeune enfance, a eu un cancer a eu des traitements qui laissent des effets secondaires marquants, forts, irrémédiables. Et comment on les accompagne dans les différentes étapes de la vie? Comment on les accompagne au moment de l'adolescence? Comment on les accompagne au moment du passage de la vie adulte? Et ainsi de suite. Voilà, c'est juste pour nommer quelques exemples, je pourrais en parler des heures. Mais très concrètement, on essaye de répondre finalement aux besoins de cette communauté, de ces familles, de ces chercheurs, qui, il faut bien le dire, ont besoin des associations. Parce que environ 80%, si je ne m'abuse, du montant de la recherche est financé par le mécénat et les associations aujourd'hui en France sur le cancer de l'enfant.
0: Alors vous avez, alors excusez-moi d'utiliser ce terme, choisi les cancers chez l'enfant. Est-ce que là, effectivement, on a noté une recrudescence, je crois, de tous les cancers chez les enfants, et il y a encore plus besoin de recherche pour comprendre pourquoi un enfant se retrouve avec un cancer, puisqu'on l'a dit hors antenne, souvent nous, en tant qu'adultes, je ne vais pas dire que c'est normal qu'on ait un cancer, mais on a eu une vie, on a peut-être, pour certains, consommé de l'alcool, du tabac, etc. Donc il peut y avoir une cause à effet, mais pour un enfant, on est toujours dans l'incompréhension totale quand un cancer arrive à un enfant.
1: Oui, alors, en fait, loin de moi l'idée d'être un scientifique, je ne sais pas s'il y a des recrudescences ou autre.
0: Mais je crois que c'est un peu ce qu'on dit un petit peu partout.
1: Probablement, et après, par contre, ce qui est sûr, c'est que quand on regarde les chiffres, les cancers de l'enfant, c'est des cancers qui sont spécifiques à l'enfant. C'est des cancers qui touchent un individu dont le métabolisme n'est pas celui d'un adulte. Et c'est des cancers parfois spécifiques pour lesquels il y a quelques dizaines ou quelques centaines de cas par an. Et dans un monde de l'économie et du profit, force est de constater que tous les laboratoires ne sont pas intéressés à investir plusieurs centaines de millions d'euros sur des traitements pour lesquels il n'y aura que très peu d'enfants, ou très peu de retombées, on va dire. Alors, ça peut paraître un peu cru, mais c'était là, c'est une réalité, réalité économique à laquelle on est confronté, et c'est ça qui nous, à l'association, nous porte, littéralement.
0: Mais bon, on pourrait dire effectivement, c'est quand même... Effectivement, on peut comprendre d'un point de vue économique qu'on ne mette pas de l'argent dans la recherche pour des maladies, comme on dit des fois, orphelines. Mais bon, peut-être que ça explique certaines choses.
1: Oui, après, force est de constater aussi que les choses évoluent.
0: Voilà.
1: Les choses évoluent dans le bon sens. Être un parent à côté d'un enfant malade, le cadre législatif bouge très récemment parce que les associations œuvrent, font du lobby. Pousse pour ça, pour pouvoir être à côté de son enfant. Ça peut paraître simple, mais être à côté de son enfant pendant son traitement, c'est une part non négligeable
0: De temps, de disponibilité. Hein.
1: Oui, et j'ai la faiblesse de croire probablement d'aide à la réussite du traitement.
0: Il faut rester toujours optimiste. Alors, pour parler de choses peut-être un peu plus gaies, donc on a un rassemblement, un rallye qui aura lieu le 13 juin. Alors, vous avez expliqué que c'est des équipages avec des voitures, donc comment ça se passe concrètement? Il y a un enfant qui sera dans la voiture avec comment
1: c'est un peu ça. Voilà. Nous, ce qu'on ne voulait pas, c'était faire un rassemblement automobile et puis ensuite faire un chèque à une association. Ce qu'on voulait, c'est faire un événement pour les enfants et pour leur famille.
0: Les faire rêver, quoi.
1: Les faire rêver, le faire que c'est un samedi, et ben le lundi, quand ils vont à la chimiothérapie, ils ont les yeux qui brillent. Je parle des enfants et je parle des familles parce que y a des frères, il y a des sœurs. Mmh. Qui se retrouvent impactés, toute la famille est bouleversée quand le cancer surgit un jour, comme ça, sans prier garde. Et nous, ce qui nous importe, c'est que ces gens-là, ben, ils aient une parenthèse, ils aient un moment qui rêve, un moment extraordinaire, au sens littéral du terme. Et donc, oui, on les amène dans un château, parce que château, ça fait rêver. On les amène dans des voitures qu'ils n'ont pas l'habitude de voir. Une 4 chevaux, la dernière Ferrari, peu importe. On amène des animations pour qu'ils puissent faire des choses qu'ils n'ont pas l'habitude de faire. Alors, qui de faire un tour dans un jeep, qui de voir un hélicoptère, de faire de la montgolfière, de faire de la calèche. Voilà, on veut vraiment que... On va pas dire monter un parc d'attractions parce que c'est pas ça, mais qu'on laisse de côté la maladie, qu'ils n'y pensent plus, qu'ils n'y pensent moins. Même si on a des médecins qui sont là, sur site, parce que c'est important pour nous, voilà, pour la sécurité des enfants. Et puis, effectivement, on crée un équipage entre un propriétaire de voiture et puis un enfant, son frère, sa sœur, ses parents. Ils passent la journée ensemble, ils prennent contact ensemble quelques jours avant, et puis ils apprennent à se connaître, et puis ils vont faire les activités ensemble. Ils vont aller faire une petite balade sur les routes autour du château, parce que comme je le disais, c'est pas un rallye de vitesse. Voilà. Et en fait, c'est, comment dirais-je, c'est important qu'ils puissent... On veut allier passion et solidarité.
0: Et quels sont le profil des personnes qui acceptent de venir avec leur voiture? Comment les avez-vous, entre guillemets, recrutées? C'est sur la base du volontariat, ils savent qu'ils ont une très belle voiture, parce que je vois qu'il y a des Porsche, des Ferrari, enfin, il y a toutes sortes de voitures. Comment arrivez-vous à les sensibiliser pour qu'ils viennent prêter leur temps et leur voiture ce jour-là?
1: En fait, en leur expliquant la même chose que ce que je suis en train de vous faire. Et leur expliquer pourquoi on est convaincu que ce combat est important, parce que des belles causes à soutenir, il y en a beaucoup.
0: Et c'est toujours difficile, hein, même pour les artistes qui s'engagent pour des causes, par exemple.
1: Bien sûr. Mais l'idée, c'est vraiment d'expliquer pourquoi on le fait. Il y a des gens à qui ça part. De comprendre qu'on n'est pas là pour montrer qu'on a la plus belle voiture, on est plutôt là pour montrer qu'on a le plus gros cœur. Voilà, et c'est ça qui nous aide à recruter. Et à vrai dire, on n'a pas trop de problèmes de recrutement, au contraire. On a plutôt plus de demandes que d'équipage que l'on peut recevoir.
0: Donc c'est un bel élan. Combien de voitures là seront présentes le 13 juin ?
1: 270.
0: D'accord, une sacrée organisation.
1: Un an de travail.
0: Combien d'enfants bénéficieront de cette...
1: D'enfants malades, c'est autour d'une centaine. Hélas, on ne peut pas le prédire, on est encore là à 15 jours de l'événement. Ce sont des enfants dont la santé est parfois un peu fragile. Donc leur situation évolue au jour le jour, mais l'ordre de grandeur c'est celui-là, et puis il y a des gens dans l'équipe qui font un super travail en relation avec l'hôpital pour les faire rêver et puis pour les faire venir.
0: Alors comme c'est pas la première édition, quelles ont été les réactions des enfants à l'issue d'une telle journée, enfants, parents, frères et sœurs?
1: Écoutez, on a tout eu. On a eu des larmes, on a eu des rires, on a eu des sourires, des étoiles dans les yeux à l'infini, même si c'est jamais assez. Des gens qui nous ont écrit des mots très, très touchants. Des relations extrêmement fortes qui se sont parfois créées entre un pilote et son copilote. Certains qui sont allés dans en stage... Dans la société, enfin voilà, c'est juste pour vous donner des exemples. Un nombre incalculable d'enfants, un nombre incalculable d'enfants qui, le jour où ça va plus très bien, ils sont en traitement, et on appelle ça le parrain. Le parrain vient avec sa voiture à l'hôpital, vient lui faire coucou. Ou le frère, la sœur l'emmène à l'école, l'emmène au lycée. Bon, voilà, c'est tout simplement une aventure humaine. C'est croire dans le fait que les gens sont bons. Et nous, on en est intimement convaincus.
0: Combien de bénévoles pour organiser une telle journée?
1: Alors, on est une équipe d'une dizaine de personnes sur l'année. Et le jour J, c'est plus d'une centaine de bénévoles pour s'occuper de que tout se passe bien.
0: Alors maintenant, on va passer à comment peut-on faire pour vous aider, puisque le but, c'est de récolter de l'argent. Alors, si un auditeur nous entend aujourd'hui, comment fait-il?
1: C'est très simple. On a un site internet, https://lyon.lerallyeducoeur.com. Quand vous arrivez sur ce site, tout en haut, vous avez un onglet qui s'appelle « Équipage ». Vous allez dans cet onglet, vous aurez l'ensemble des véhicules qui vous plaisent, qui sont inscrits. Et bien, vous choisissez celui sur lequel... vous avez envie de faire un don, et puis vous cliquez dessus, et automatiquement, en fait, par la carte bleue, vous rentrez votre numéro de carte, et l'argent arrivera directement dans les caisses de l'association. On est tous bénévoles, évidemment.
0: Êtes reconnu d'utilité publique, donc?
1: Alors, l'association appelle, nous on organise l'événement, mais l'association appelle les, et ce qui permet automatiquement de recevoir une déduction fiscale.
0: J'ai bien aimé, il y a une rubrique aussi qui s'appelle « Ange gardien ».
1: Alors les anges gardiens, c'est un nouveau concept cette année. C'est les gens qui croient en la cause mais qui n'ont pas forcément de voiture, ou qui ont une voiture qui est en panne, ou qui pensaient pouvoir venir et puis qui ont un contretemps. Alors en fait, ils ouvrent simplement une cagnotte et puis ils parlent de la cause, ils parlent de l'événement, parce que pour nous, on a un peu de compétition entre nous, entre les équipages, et puis on l'anime nous au sein de l'équipe. Évidemment, le montant qu'un équipage va lever est très important. Mais tout aussi important, et on mettra tout autant en lumière, le nombre de dons qu'une personne va récolter. Tout le monde n'a pas les mêmes moyens, tout le monde n'a pas le même réseau. parler de la cause et de l'événement à 20 personnes, peu importe l'argent qu'elles donneront, mais c'est important.
0: Ben, on le dit toujours, hein, ce sont les petites rivières qui font les grands fleuves.
1: C'est exactement cela, et ça correspond totalement à nos valeurs.
0: Merci d'être passé nous voir et merci à nos auditeurs d'être généreux.
1: Merci de votre accueil.
0: C'était Sébastien Frambourg, secrétaire de l'association Le Rallye du Cœur Lyon, donnant des jours à la vie, dont la 6e édition aura lieu le samedi 13 juin 2026 au château Millassière à Sucieux. Pour plus d'informations et dons, www.lyonleralliedducœur.com. Cet événement est organisé au profit de la recherche du cancer de l'enfant.

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1: On écoute un extrait de l'album On s'en rappellera pas du rappeur This Is en featuring avec Laurent Voulzy sur le titre Surfeur.

la jeune artiste belgeo-camerounaise Loubiana mêle dans son album Terre Rouge héritage et modernité. On écoute le titre Djali, dans lequel on retrouve le son de la kora, instrument dont elle est l'une des rares joueuses féminines. Et c'est le coup de cœur de Sylvie sur Radio Couleur.

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1: Sirius, le célèbre rappeur lyonnais, c'est tout de suite avec son titre Prisonnier.
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À l'occasion de ses 30 ans de carrière, Nicolas Jules a sorti en mars 2026 un 45 tours intitulé « Marie est indépendantiste ». On écoute tout de suite Marie.

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Musicien multi-instrumentiste profondément influencé par la musique folk, Marty s'est illustré dans différents projets collectifs, notamment Les Croquants et La Varda. Il a intégré le label Irfan. Et pour ce premier album, il nous offre 10 titres tendres, doux, poétiques et réconfortants. On écoute En cercle concentrique avec Simon Mimoun du groupe Debout sur le Zing, et c'est mon coup de cœur sur Radio Couleur.

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C'est le moment de retrouver Christophe Maé avec Francis Cabrel pour le titre « La boutique des rêves » et cet extrait de l'album « Fête foraine ».

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1: Dans son sixième album, Ezequiel Paez nous emmène au Brésil en adaptant en français plusieurs classiques de la samba et de la bossa nova des années 1950 à 1970. On écoute Patanchi Chipompon et c'est le coup de cœur de Sylvie sur Radio Couleur.

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1: On écoute tout de suite Mel Mazuet, le titre Cette guerre, et cet extrait de l'album Famille.
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0: Le samedi 17 juin à 19h30 à la ferme du Vinatier à Bron, dans le cadre du festival Au cœur de tes oreilles, découvrez Reprisez les souvenirs, un moyen-métrage d'Antoine Dubois. Créé à partir d'archives audiovisuelles de la ferme du Vinatier, il reconstitue des histoires et donne à voir la poésie des gestes du quotidien. Pour en savoir plus, rendez-vous sur www.ch-le-vinatier.fr. Le jeudi 18 juin à 16h15, dans le hangar de l'Institut Lumière à Lyon, venez voir le cultissime « La Mouche » de David Cronenberg. Projeté dans le cadre de la rétrospective « Monde possible, la science-fiction sur grand écran » qui se terminera le dimanche 19 juillet. Pour plus d'informations, rendez-vous sur www.institut-lumière.org. Le samedi 20 juin, l'école de musique de Tignes-Jamézieux vous invite à son concert de fin d'année pour savourer le fruit du travail et de la passion de ses élèves. Il aura lieu à 20h sur la scène du Triolet dont il clôturera la saison. Pour plus d'informations, rendez-vous sur www.letriolet.fr. 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Découvrez des maquettes, des objets d'époque et des pièces de navires jumeaux, au sein de décors splendides, reconstitués pour l'occasion à la Sucrière à Lyon. 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
1: Petite pause reggae avec le groupe ORP, le titre La Bonne Parole, et cet extrait de l'album Le Village.

0: Bonjour Shahrazad.
1: Bonjour Yalda. Et bienvenue à vous dans Radio Couleur FM.
0: Aujourd'hui, nous allons parler d'un sujet qui concerne beaucoup d'élèves, le manque de soutien scolaire et la relation entre les élèves et les professeurs.
1: En effet, certains élèves peuvent se sentir en difficulté ou ne pas recevoir l'aide dont ils ont besoin pour réussir dans leurs études.
0: Dans ce podcast, nous allons essayer de comprendre ces difficultés, voir comment les élèves vivent cette situation et peut-être proposer des solutions.
1: Pour cela, nous allons d'abord vous proposer une chronique pour expliquer ce qu'est le manque de soutien scolaire et ses conséquences, et ensuite nous écouterons deux ou trois interviews avec différents profils.
0: Un jeune adulte qui a connu l'échec scolaire mais qui a malgré tout réussi à s'en sortir.
1: Et une élève qui essaye aujourd'hui de remonter difficilement la pente après les difficultés et le manque d'aide rencontrés au collège.
0: Alors commençons tout de suite en donnant la parole à Djibril et Albin en se demandant en quoi les relations prof-élève impactent-ils le manque de soutien scolaire.
2: Merci Yalda. Bonjour à tous, je m'appelle Djibril, ici chroniqueur et aujourd'hui on va aborder le sujet en quoi la relation professeur-élève impacte le manque de soutien à l'école. Tout d'abord, pour vous mettre dans le bain, c'est l'histoire d'une adolescente en manque de soutien. Tout se passe en 2020 aux États-Unis pendant le confinement du Covid-19. Cette adolescente devait suivre les écoles à distance, mais par manque de soutien de son professeur, elle était en retard et elle avait des difficultés à suivre les cours à distance. Et aux réouvertures des écoles, elle était en retard par rapport aux autres, d'après la source ABC News. En revenant sur la question, est-ce que la relation prof-élève impacte le manque de soutien à l'école? Pour nous, la relation prof-élève joue un rôle important. Lorsqu'elle est positive, l'élève se sent en confiance et progresse plus facilement. Mais en revanche, si la relation est négative, elle peut accentuer le manque de soutien. Par exemple, si un prof n'encourage pas son élève, il ne peut pas prendre en compte ses difficultés et ressent un manque de confiance en soi. Je laisse la parole à Alban.
3: Merci Djibril. Alors je vais compléter ton cas avec le cas de Robbie Budgies. C'est une petite fille afro-américaine qui a seulement 6 ans et est devenue un symbole du courage. Comme 1960 aux États-Unis, les écoles étaient encore séparées entre élèves blancs et élèves noirs. Donc Rubia était la première femme noire à entrer dans une école réservée aux blancs. Cela a été très difficile car elle était insultée et menacée tous les jours, mais elle a continué à aller à l'école accompagnée de gardes sans jamais abandonner. Son courage a permis de faire avancer l'égalité et de lutter contre le racisme.
0: Merci beaucoup Albert et Djibril de nous avoir éclairé sur le sujet. Et pour accompagner ce moment, on va vous faire une petite pause musicale en écoutant un morceau qui parle de parcours de vie, de pression et de réalité. Je vous laisse avec un classique qui a marqué de nombreux jeunes, Train de vie de Cuba.

0: Après ce son de Kobalade, qui est un artiste qui a arrêté l'école et qui a quand même réussi à réussir dans sa vie en écrivant des chansons. On lâche pas l'ambiance, mais on va poser un peu les choses, parce que la musique c'est bien, mais les artistes derrière c'est encore mieux à découvrir. Du coup, on enchaîne avec une interview exclusive de Neila, on va parler parcours, projet et un peu de tout sans filtre.
1: J'ai pu recueillir plusieurs témoignages, notamment auprès de deux élèves et un parent, qui mettent en lumière différentes réalités face à la pression scolaire ou au manque de soutien. J'ai pas pu les enregistrer parce que certaines personnes étaient mineures et d'autres voulaient garder leur anonymat. Tout d'abord, on a une maman qui nous explique qu'elle est mère de plusieurs enfants et qu'elle n'a jamais rencontré de difficultés avec eux, à l'exception de son plus jeune enfant, actuellement en maternelle. Elle nous explique que cet enfant présente des difficultés liées à un trouble de l'attention et qu'il est parfois difficile pour lui de suivre le rythme de l'école ou de se concentrer. Elle nous confie qu'elle a le sentiment que son enfant est parfois mis de côté et que les remarques répétées peuvent avoir un impact sur sa confiance en lui. Elle nous dit également qu'elle a l'impression qu'il n'est pas toujours compris comme il devrait l'être. Elle ajoute qu'elle est actuellement en train de monter un dossier afin que son enfant puisse bénéficier d'un accompagnement adapté. Elle souligne que sans ce dossier, il ne peut pas accéder à certaines aides essentielles et qu'il prend beaucoup de temps. Cependant, elle précise que ces démarches sont longues et parfois complexes et qu'elles peuvent retarder la mise en place de soutien nécessaire. Ensuite, on a un élève, actuellement en CAP pâtisserie, âgé de 17 ans. Il revient sur son parcours. Il nous explique qu'au collège, il a rencontré de grandes difficultés, notamment en manque de compréhension dans les cours ou en manque de soutien. Il précise qu'il ne comprenait pas toujours et qu'il n'avait pas vraiment d'aide pour rattraper. À cette période, il s'était progressivement découragé et a perdu confiance en ses capacités, ce qui a rendu son parcours scolaire encore plus difficile. Aujourd'hui, il a choisi de s'orienter vers un CAP pâtisserie, une formation plus concrète et plus en lien avec ce qu'il aime faire. Son redoublement de la 6e ne l'a pas impacté. Il explique que le fait de travailler avec ses mains, ça l'aide à mieux comprendre et à reprendre confiance. Il ajoute que cette formation lui permet également de travailler, de gagner un peu d'argent et de reprendre confiance en lui, ce qui a été essentiel dans son évolution. Son témoignage montre à quel point une réorientation adaptée et un environnement plus propice permettent à un élève à se reconstruire après une période difficile. A l'inverse, un autre témoignage concerne une élève en CAP coiffure, âgée de 16 ans. Elle explique qu'elle a été orientée vers cette formation, sur conseil, sans que cela corresponde réellement à ses envies. Elle précise qu'on lui a conseillé d'aller ici, mais que ce n'est pas vraiment ce qu'elle avait imaginé pour son avenir. Elle explique que comme l'élève en CAP pâtisserie, elle a également rencontré des difficultés au collège, notamment un manque de soutien et de compréhension dans son parcours. Elle avait l'impression de se sentir délaissée par ses professeurs. Aujourd'hui, elle a du mal à s'investir dans ce qu'elle fait, car elle ne se sent pas pleinement à sa place et manque de motivation. Elle explique qu'elle a l'impression de faire quelque chose qui ne lui correspond pas vraiment. Au final, ces témoignages montrent que le manque de soutien, les difficultés d'orientation et le manque de compréhension peuvent avoir un gros impact sur la motivation et le parcours des élèves.
0: Merci Neila. Et pour conclure, on comprend que le manque de soutien scolaire peut vraiment mettre certains élèves en difficulté, surtout quand la relation avec les professeurs n'est pas à rendez-vous.
2: Oui, mais comme on l'a vu avec les témoignages, il est toujours possible de s'en sortir, à condition d'être accompagné et écouté. Une bonne relation prof-élève peut faire toute la différence.
0: C'est donc ensemble, élèves et enseignants, qu'il faut avancer pour améliorer ces situations et permettre à chacun de réussir.
2: Merci de nous avoir écoutés sur Radio Couleur FM. On espère que ce podcast vous aurait fait réfléchir.
0: À très bientôt pour une nouvelle émission.
3: Formé en 2013, le groupe The Spitters, originaire de Toulon, a sorti son 5e album intitulé Fake Brutal. On écoute le titre Demon's Call et c'est le coup de cœur de Gérard, animateur de l'émission Itinéraire Bis sur Radio Couleur.

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On écoute un peu de rock local sur Couleur avec le titre Fish Tank, issu de l'album éponyme du groupe Solide.

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David Byrne, le chanteur du groupe Talking Heads, est de retour avec un nouvel album intitulé Who is the Sky. On écoute le titre What is the Reason, extrait du nouvel opus de David Byrne, sorti en septembre 2025, et c'est le coup de cœur de Gérard, animateur de l'émission Itinéraire Bis sur Radio Couleur.

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0: Merci.
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2: Le mardi 16 juin, dès 18h30, rendez-vous à la SMAC Marché-Gare à Lyon pour découvrir les chansons aigre-douce au texte percutant de l'artiste Fleur sous bitume, lors d'un concert en partenariat avec À tout bout de champ. Plus d'informations sur https://marchegare.fr. Du vendredi 19 au dimanche 21 juin, le Festival international des arts de rue Les Invites revient à Villeurbanne. Proposé notamment par les ateliers Frappaz, l'édition de cette année se veut queer, féministe et engagée, en plus d'être festive et transgénérationnelle. Vous y retrouverez des artistes comme Lauren Marx, Rock, Dudu, Melissa Accardi ou encore Tatiana Mosio Bongoga. Plus d'informations sur https://invite.villeurbanne.fr. Jusqu'au samedi 11 juillet, la Bibliothèque municipale de Lyon vous partage une partie de ses collections centrées autour de l'ésotérique et vous propose de vous immerger dans ce monde mystique grâce à des ateliers, des conférences et autres activités organisées dans le cadre de l'exposition « Aux frontières du réel ». Plus d'informations sur www.bm-lyon.fr. Jusqu'au 19 juillet, l'Institut Lumière à Lyon vous propose de vous plonger dans des galaxies lointaines peuplées de créatures étranges en assistant aux projections, conférences et activités mises en place dans le cadre de la rétrospective « Monde possible, la science-fiction sur grand écran ». Plus de détails sur

0: Et voici l'entretien présenté par William Guillem.
1: Du 12 au 14 juin se tiendra la 5e édition du Zéphyr Festival organisé par l'association J'Aspire. Au programme, des spectacles, des concerts, des animations, mais avant d'évoquer tout ce qui est prévu un peu plus en détail pour cet événement, nous allons tout d'abord présenter l'association J'Aspire en quelques mots et nous sommes avec Maximilien Gonçalves-Martins, assistant de communication au sein de cet organisme. Bonjour, alors pour commencer, qu'est-ce que signifie J'Aspire ?
2: Oui, bien, J'Aspire, donc ça veut dire Jeunesse Animation Spectacle pour Investir la Rue, et c'est une association culturelle sur Saint-Jean-de-Bournay et tout le territoire de la Bièvre qui œuvre et bien pour ramener de la culture en milieu rural depuis bientôt 25 ans.
1: Et ça continue cette année avec un événement particulier dont on va évoquer aujourd'hui, c'est le Zéphyr Festival. Est-ce que vous pouvez nous en dire un petit peu plus ?
2: Eh bien, le Zéphyr, c'est notre grand rendez-vous annuel maintenant. Donc, c'est un festival qui a lieu au cœur de Saint-Jean-de-Bournay. Et c'est vraiment une bulle artistique qu'on crée au cœur de la ville avec 3 jours de programmation, de concerts, de spectacles, d'animations, d'ateliers, etc. En partie sous chapiteau de cirque.
1: Alors, pourquoi est-ce que vous avez choisi de faire cet événement sous un chapiteau de cirque ?
2: Pour l'ambiance que ça crée, pour ce côté un peu petite bulle au cœur de la ville, c'est vraiment sous ce chapiteau qu'a lieu toute la magie du festival. Donc voilà, on crée entièrement une ambiance avec toute une équipe de bénévoles qui fait la déco, etc. Au cœur de Saint-Jean-de-Bournay.
1: Qu'est-ce qu'en pense le public ? Est-ce que c'est quelque chose qu'ils aiment justement de se retrouver sous un chapiteau, dans une ambiance un petit peu différente des autres festivals ?
2: Oui, tout à fait. C'est un peu la particularité du Zéphyr. C'est d'abord d'avoir 3 jours avec une programmation complètement différente. On ne fait pas que des concerts ou que des spectacles. Il y a vraiment ce mélange artistique. Et puis le fait d'être au cœur de la ville, dans les soirées du début de l'été, ça en fait vraiment un rendez-vous convivial, local. On vient pour partager un bon moment et puis pour profiter d'un joli spectacle.
1: Et puisque vous évoquez la programmation, maintenant on est curieux, on a envie de savoir donc qui est programmé pour cette nouvelle édition.
2: Alors premièrement, vendredi, on a la soirée concert du Zéphyr Festival. On a deux têtes d'affiche, on va dire, que sont Les Yeux de la Tête, donc chansons festives, swing. Ça va être une très bonne ambiance dansante. Ensuite, on a Voodoo Game, groupe d'afro-funk, donc qui mélange vraiment le groove, la funk et puis les musiques d'Afrique de l'Ouest. Donc aussi, ça va être particulièrement dansant, ça va être une jolie ambiance. Et tout ça agrémenté des DJ sets, donc avant, entre les deux groupes et après pour terminer la soirée du disque jockey. Donc le terme est vraiment approprié puisque c'est un vrai jockey, il est habillé comme ça et donc on va avoir un DJ set pareil qui va bien groover, qui va ambiancer tout le monde tout au long de la soirée. En deuxième partie du festival, on a la nuit du clown, traditionnelle on va dire, nuit du clown chez J'Aspire puisque ça fait des années que c'est un rendez-vous incontournable. Et on a cette année le retour de Véronique Thuaillon, qui était venue il y a 4 ans pour la première édition du Zéphyr et qui avait vraiment fait un triomphe avec son précédent spectacle « Mort au rat ». Et elle revient donc avec son nouveau spectacle qui s'appelle « Quarantaine ». Et donc c'est drôle, c'est touchant, ça touche à l'intime et c'est particulièrement savoureux. Et on a deux premières parties avec une inoubliable conférence sur les émotions avec le clown Wolfgang Rix et la petite personne qui va nous présenter son meilleur ami mystérieux.
1: Alors comment c'est faite cette programmation ?
2: Eh bien, cette programmation, elle est faite par nos programmateurs. Donc, on a deux personnes chez J'Aspire qui gardent un œil sur les programmations dans les différents festivals et puis dans aussi les artistes par exemple qu'on reçoit en résidence ou qu'on peut côtoyer à travers toutes les activités de J'Aspire. Donc on a Eve qui s'occupe de la nuit du clown et Colin qui s'occupe de la partie musique. Donc voilà, ils ont la lourde responsabilité d'aller chercher les petites pépites et de concocter la programmation qui va nous faire passer un bon week-end.
1: C'est exactement ce que j'allais évoquer à propos des artistes Jaspire, puisque vous produisez des artistes viennent chez vous également s'entraîner, apprendre la musique. Donc est-ce que vous programmez de temps en temps des artistes made in Jaspire ?
2: Oui, tout à fait. Ça nous arrive, que ce soit dans la saison culturelle ou dans des événements comme le Zephyr Festival. Ça a été le cas il y a quelques temps avec par exemple les Shaolin Temple Defenders qui ont joué sur la scène du Zephyr. Et c'est aussi le cas avec la Nuit du Clown, puisque par exemple Wolfgang Krix, donc qui est joué par Alexandre Putefin, est quelqu'un qui est passé dans les formations clown de Jaspire.
1: Alors pour en revenir au festival, ces soirées, cet événement, il a destination de quel public ? Est-ce qu'on peut venir en famille, avec des enfants, ou alors c'est un public plus âgé qui est visé ?
2: Alors pour la soirée concert, c'est tout public. On met à disposition, notamment pour les plus jeunes, des casques anti-bruit à l'entrée, gratuitement. Donc justement pour s'assurer que ça reste un vrai rendez-vous convivial, familial, où tout le monde puisse se retrouver. La Nuit du Clown, en revanche, elle est déconseillée aux moins de 16 ans cette année. Donc c'est plutôt du clown pour les adultes. Et enfin, la programmation du dimanche, là, elle est plutôt à destination des familles. Alors même si les adultes y trouveront leur compte, on a des spectacles jeunes publics, des ateliers, des initiations. On a vraiment une programmation très très riche toute la journée, dont on peut profiter à tout âge.
1: Donc il était important d'en parler. Si on souhaite avoir plus d'informations et réserver, j'imagine que tout se passe sur le site internet de Jaspire.
2: Tout à fait, le site du Zephyr, zephyr-festival.jaspire.com, ou qu'on trouve directement en lien sur jaspire.com, ainsi que la billetterie en ligne. Et il faut simplement rajouter cette année que sur la billetterie, donc il y a évidemment un tarif en pré-vente et un tarif sur place qui serait un peu plus cher, mais on a surtout un tarif qu'on va appeler super réduit si on prend la place directement dans nos locaux à la fabrique, qui sera de 10€ pour toute la soirée concert.
1: Si on souhaite venir voir le concert sur place, c'est possible de se garer, il y a un parking, est-ce qu'il y a des transports en commun également de prévu ?
2: Alors il y a des parkings qui sont à proximité. Alors Saint-Jean-de-Bournay n'est pas une très très grande ville, donc rien n'est jamais loin du Zephyr Festival. Donc il y a des parkings, des fléchages évidemment dans toute la ville. Des parkings PMR à proximité.
1: J'imagine qu'il y a également une buvette sur place, donc on peut se restaurer en toute tranquillité.
2: Tout à fait, buvette, snack. Il y a des options sucrées, salées. Il y a en effet buvette et snack sur place.
1: Pour conclure cet entretien, est-ce que vous avez des partenaires que vous souhaitez mettre en avant, qui vous ont aidé à la création de ce festival ?
2: Alors on a évidemment de très nombreux partenaires, donc ça va être compliqué d'en faire la liste exhaustive ici, puisqu'on a des partenaires institutionnels, la municipalité, la région, le département, etc. On a des partenaires privés qui sont nos sponsors et mécènes, et puis tout un tas de partenaires qui sont les associations, les structures locales qui nous accompagnent sur le festival en tenant des ateliers, des stands, en tenant une buvette, une kermesse, etc. etc. Donc il y a de très nombreux partenaires qui sont retrouvables alors sur place ou sur notre site internet.
1: Merci Maximilien Gonçalves-Martins, assistant de communication au sein de l'association Jaspire, d'être venu nous présenter la 5e édition du Zephyr Festival qui se tiendra du 12 au 14 juin en route de Lyon à Saint-Jean-de-Bourgogne. Et sous un chapiteau de cire qu'on ne l'oublie pas, et on encourage nos auditeurs bien sûr à venir prendre leur place donc sur votre site internet www.zephyr-festival.jaspire.com. Et pour plus d'informations sur l'association, n'hésitez pas à aller sur le site www.jaspire.com. 6 ans.

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3: L'Honneur Dire a sorti son troisième album Wild Flowers. Il nous offre 11 titres à la croisée du folk, de la pop et de la country, portés par une écriture épurée. Il nous emmène dans un voyage doux et poétique, et on se laisse porter par la mélodie. On écoute Jolene, You're My Sunflower, et c'est mon coup de cœur sur Radio Couleur.

la jeune artiste belgeo-camerounaise Loubiana mêle dans son album Terre Rouge héritage et modernité. On écoute le titre Djali, dans lequel on retrouve le son de la kora, instrument dont elle est l'une des rares joueuses féminines. Et c'est le coup de cœur de Sylvie sur Radio Couleur.

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1: Dans l'instant qui vient, on écoute Ragamuffin Boy de Kozik sur Couleur.
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Musicien multi-instrumentiste profondément influencé par la musique folk, Marty s'est illustré dans différents projets collectifs, notamment Les Croquants et La Varda. Il a intégré le label Irfan. Et pour ce premier album, il nous offre 10 titres tendres, doux, poétiques et réconfortants. On écoute En cercle concentrique avec Simon Mimoun du groupe Debout sur le Zing, et c'est mon coup de cœur sur Radio Couleur.

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0: tout.
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1: HK nous propose son 11e album, Le Cœur au Vent. On écoute le titre, Un Peuple Uni.

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Dans son sixième album, Ezequiel Paillès nous emmène au Brésil en adaptant en français plusieurs classiques de la samba et de la bossa nova des années 1950 à 1970. On écoute Patanchichi Pompon et c'est le coup de cœur de Sylvie sur Radio Couleur.

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1: À l'occasion de ses 30 ans de carrière, Nicolas Jules a sorti en mars 2026 un 45 tours intitulé « Marie est indépendantiste ». On écoute tout de suite « Marie ».

C'est le moment de retrouver Christophe Maé avec Francis Cabrel pour le titre « La boutique des rêves » et cet extrait de l'album « Fête foraine ».

À la fois musicus et cantor, le producteur est prophète. Exclu, il a un regard politique sur la société. Intégré, il en est l'historien, le reflet de ses plus profondes valeurs. 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
1: Oh, ah, je vois.

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1: Bonjour les filles, bonjour les garçons, bienvenue sur le Funk Anthology. Vous écoutez DJ Vibe comme chaque semaine de Classic 2 Very Rare Records.
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L'album de la semaine, chez Laï. À suivre sur le meilleur du son des années 80, le Brenda Taylor. Et tout de suite, le Maxine Singleton. 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

Lady Marmalade, hommage de l'album de la semaine, chez Laï. Il est temps pour la team de vous quitter, on se retrouve la semaine prochaine pour de nouvelles aventures Made in 80. Salut à tous!

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1: Dans vos oreilles et sur Couleur, Sosamba, extrait de l'album du même nom par Vicente et Maria.

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1: On écoute tout de suite Ben Mazué, le titre Cette guerre, et cet extrait de l'album Famille.
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Petite pause reggae avec le groupe ORP, le titre La Bonne Parole et cet extrait de l'album Le Village.

Formé en 2013, le groupe The Spitters, originaire de Toulon, a sorti son cinquième album intitulé Fake Brutal. On écoute le titre Demon's Call et c'est le coup de cœur de Gérard, animateur de l'émission Itinéraire Bis sur Radio Couleur.

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2: C'est le moment d'écouter du folk américain avec Jeline CBA et JJH Potter, le titre Crossroads.

David Byrne, le chanteur du groupe Talking Heads, est de retour avec un nouvel album intitulé Who is the Sky. On écoute le titre What is the Reason, extrait du nouvel opus de David Byrne, sorti en septembre 2025, et c'est le coup de cœur de Gérard, animateur de l'émission Itinéraire Bis sur Radio Couleur.

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